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1: Mesdames et messieurs, nous vous saluons. Pour la première fois en France, celle qu'on a tour à tour baptisée les tigresses de la musique africaine, les déesses de la chanson africaine, mais qui se veulent être tout simplement les militantes et les combattantes pour l'émancipation totale de la femme africaine. Mesdames, mesdemoiselles et messieurs, les Amazones de Guinée. Les Amazones de Guinée, pour la première fois sur disque, coproduite par la société guinéenne du disque Enimas et les établissements Bolibana à Paris, les Amazones de Guinée en super show.